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1: Entre progrès limités, tensions géopolitiques et divergences persistantes, la réunion préparatoire à la COP31 sur le climat à Bonn a donné le ton des négociations en Turquie en novembre prochain. Présente à la réunion de Bonn, l'Institut de la Francophonie pour le Développement Durable, l'IFDD, accompagne les délégations francophones dans un contexte diplomatique particulièrement complexe. Nous verrons dans ce magazine comment les pays africains et notamment francophones se préparent à défendre leurs priorités. Mesdames et messieurs, bonjour. Au micro. À Bonn, en Allemagne, les négociations préparatoires à la COP31 sur le climat ont enregistré des avancées, notamment sur la transition juste, mais aussi des blocages persistants dans un contexte de fortes tensions géopolitiques. Présente comme observatrice, l'Organisation internationale de la francophonie accompagne les négociateurs francophones, particulièrement africains, pour renforcer leur poids dans les discussions climatiques. Quels sont les principaux enjeux en vue de la COP31 et comment l'OIF soutient tient-elle concrètement ces délégations? Nous en parlons avec Issa Bado, spécialiste de programme à l'Institut de la Francophonie pour le Développement Durable.
2: Alors, ce sont des négociations internationales pour apporter des solutions, on va dire, à la maladie que nous avons, qu'on appelle les changements climatiques. Tout simplement, les rapports de spécialistes, de chercheurs, montrent que notre monde est impacté par l'action de l'homme. Et donc, au niveau des changements, le réchauffement de la planète, il faut que des mesures fortes soient prises. Et pour que ces mesures soient prises et que les pays se partagent les responsabilités d'action en matière de lutte contre les changements climatiques, le cas de Bonn est de discuter des décisions à prendre et de les soumettre à une plus grande conférence qui va se tenir en fin d'année, en novembre, précisément à Antalya, en Turquie. Et c'est là-bas que les décisions seront adoptées. Autrement dit, la rencontre de Bonn est une rencontre pour préparer des projets de décision.
1: Donc, ce sont des réunions préparatoires. Et pour le grand public, les négociations climatiques semblent souvent très, très techniques. Et quels sont les principaux dossiers qui ont été discutés à Bonn?
2: Il faut rappeler le contexte. Nous avons adopté en 2015 un accord important qu'on appelle l'accord de Paris. Et après l'adoption de l'accord de Paris, c'est une convention qui rappelle des principes, l'importance que les pays dans le monde agissent ensemble, portent de l'action qui se traduisent par des actions d'atténuation, c'est-à-dire réduire les émissions de gaz à effet de serre, renforcer l'adaptation au changement climatique. Donc ici à Bonn, après, on va dire, plus de 10 ans que l'accord de Paris est entré en vigueur, il s'agit de faire avancer, de faire le suivi des actions portées par l'ensemble des pays, mais de discuter toujours des mesures d'accompagnement pour faciliter la mise en œuvre. Donc, il s'est agi de discuter de questions liées à ce qu'on appelle l'adaptation au changement climatique. Donc, notamment des objectifs globaux d'adaptation, c'est-à-dire des objectifs que peut prendre chacun des pays pour voir comment leurs efforts en matière d'adaptation avancent. Il s'est agi aussi de discuter d'un programme pour renforcer l'atténuation des changements climatiques. Les parties ont discuté d'autres sujets qui concernent notamment la transition juste, comment nous ajustons nos systèmes pour donc faire face aux effets, aux impacts des changements climatiques.
1: Notamment la transition énergétique.
2: Aussi, c'est un élément, aussi l'énergie qui t'a placé dans le contexte des changements climatiques et qui va vraiment faire la différence si les pays agissent efficacement. Donc d'autres sujets aussi ont été discutés. On peut parler notamment de ce qu'on appelle la finance. Donc comment mobiliser des ressources suffisamment pour aider les pays qui en ont le plus besoin.
1: Et votre organisation, l'OIF, c'est-à-dire l'Organisation internationale de la francophonie, accompagne les négociateurs francophones dans ces discussions. Et concrètement, comment cet accompagnement se traduit-il sur le terrain?
2: Vous savez, ce processus a quelque chose de particulier. C'est la nécessité que toutes les parties du monde soient représentées. Donc l'OIF est ici présente dans cette enceinte de prise de décision pour accompagner les pays membres. Et ces pays membres, beaucoup d'entre eux, notamment des pays en développement, ont besoin de renforcer leurs capacités, de maîtriser l'avancée des négociations. Et comme vous le savez, dans nos pays régulièrement, il y a des changements dans les délégations. Donc nous mettons en place un dispositif qui permet aux différents pays qui sont dans différentes coalitions de négociations de pouvoir se concerter pour voir comment avancent les négociations. Nous mettons en place aussi des cadres de formation, donc des formations avant les sessions pour que les pays s'approprient les enjeux et puissent aussi maîtriser des techniques de négociation. Un élément important aussi, nous sommes l'organisation qui produit un document qui sert à l'ensemble des délégués qu'on appelle le guide des négociateurs. Et ce document permet justement de disposer de connaissances sur les thématiques qui sont discutées, de comprendre les divergences entre les parties, mais surtout de pouvoir enrichir son vocabulaire lorsqu'on est dans les salles de négociation. Et notre organisation se positionne naturellement comme une plateforme de réseautage entre les différents délégués. Vous pouvez le comprendre facilement, vous avez des délégués francophones qui sont dans des pays qui sont dits développés, mais vous avez aussi des pays francophones qui sont dans des, on va dire dans la catégorie qu'on appelle les pays en développement. Donc finalement, nous sommes une plateforme de facilitation, d'harmonisation des points de vue.
1: Vous l'aviez dit, des formations sont proposées aux négociateurs, des documents de négociation sont fournis. Et quels sont les besoins les plus fréquents exprimés par les délégations, notamment francophones?
2: Nous avons plusieurs demandes. La première, c'est justement comprendre l'environnement. C'est ce qu'on appelle les techniques de négociation. La deuxième, c'est souvent comprendre la dynamique des enjeux. Vous savez, les négociations, elles sont rapides. Les enjeux évoluent rapidement. Et simplement parce que au niveau des pays, il y a des changements réguliers. Donc les nouveaux négociateurs qui arrivent, ils ont besoin de savoir qu'est-ce qui s'est passé par le passé. Donc il faut les mettre à jour. Et vous avez également une catégorie d'acteurs, des jeunes, des femmes, qui sont peu représentés dans certaines délégations et des fois qui ont besoin de se mettre à niveau pour être compétitifs au sein des délégations et pouvoir couvrir les thématiques dont ils ont la charge, ces acteurs. 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
1: Nous recevons dans ce magazine Issa Bado, spécialiste de programme à l'Institut de la Francophonie pour le Développement Durable, l'IFDD. Les pays francophones veulent jouer un rôle de plus en plus important dans les négociations climatiques, mais ils font souvent face à un blocage.
2: Alors, vous savez, la question de la langue a été abordée dans ce processus et avec ONU Climat, des efforts ont été réalisés et qui permettent aujourd'hui d'avoir dans les salles, les grandes salles qu'on appelle les salles plénières, une traduction simultanée dans les 6 langues officielles des Nations Unies, y compris le français. Nous avons également, nous, à l'OIF, mis en place un dispositif qui permet d'encourager les francophones à réseauter, de sorte à se mettre à jour sur les difficultés qu'ils peuvent rencontrer dans les petites salles où l'anglais va dominer le plus. Nous avons également un dispositif d'accompagnement pour permettre aux différents acteurs de partager l'information en français pour minimiser la barrière linguistique. Nous sommes aussi une force de proposition auprès de ONU Climat pour que la langue française reste puissante et présente dans le processus.
1: Peut-on dire qu'il existe un déséquilibre de capacité entre certaines grandes délégations? Comme vous venez de le dire, il y a des délégations venues des pays dits développés et d'autres pays sous-développés. Est-ce qu'il existe un déséquilibre de capacité entre certaines grandes délégations et celles des pays les moins avancés?
2: Alors, vous savez, le déséquilibre des capacités doit être analysé avec subtilité, vous savez. Mais des fois, le déséquilibre est plus au niveau de la barrière linguistique. Donc, nous avons des délégations, des fois, qui sont réduites. Elles ont les capacités, mais des fois, elles ont des défis à être actifs lorsque nous sommes dans une salle où l'anglais va dominer le plus. Donc, je dirais que cela est très relatif. Je pense que l'un des défis de certaines délégations francophones est de minimiser la barrière linguistique. Et finalement, pour nous, dans l'approche de l'OIF, il faut faire en sorte que les pays travaillent ensemble et que la notion d'opposition n'a de sens que pour faire avancer la cause de la protection de notre planète. Mais il est vrai que pour nous, la première des choses reste de faire en sorte que les pays puissent accéder instantanément à l'information en français, que les pays puissent pouvoir se former. Et c'est pour cela que depuis 5 ans environ, nous avons renforcé les capacités de près de 579 femmes provenant de 33 pays francophones. Et donc, ceci a permis à des femmes d'intégrer durablement le processus de négociation. Et nous en avons fait autant pour plusieurs dizaines d'hommes, je dis de négociateurs, qui aujourd'hui ont les capacités et qui permettent à leurs délégués d'être à niveau et de pouvoir défendre, je dirais, efficacement les positions de leur région et de leur pays.
1: Et justement, à ce sujet, avez-vous des exemples concrets où l'accompagnement de l'OIF a permis à des négociateurs de mieux défendre leurs intérêts dans les discussions?
2: Je peux vous donner des exemples de négociatrices ou de négociateurs que nous avons accompagnés aujourd'hui qui ont été promus au sein de délégations de leur pays comme des points focaux. Nous avons des négociateurs que nous avons accompagnés qui sont devenus ce qu'on appelle des coordinateurs thématiques.
1: Et si vous deviez expliquer en une minute à un Africain pourquoi ces négociations le concernent directement, que lui diriez-vous?
2: Je lui dirais que pour que le citoyen ait les moyens de contribuer à son niveau, à la lutte contre les changements climatiques, il a besoin de ressources. Ce sont des ressources qui puissent être des ressources financières, des ressources technologiques, des ressources, je dirais, de différentes autres capacités, en termes de capacités également. Mais il faut que des décisions importantes soient prises pour faciliter à la mise à sa disposition des ressources. Donc le cadre des négociations est le cadre idéal pour pouvoir discuter de l'adoption de mesures qui met à la disposition des citoyens les moyens pour qu'il joue son rôle, je dis, d'agent de lutte contre les changements climatiques.
1: Merci Issa Bado d'avoir été avec nous. À quelques mois de la COP31, la session de Bonn a mis en lumière à la fois des avancées et des divergences persistantes entre les États. Dans ce contexte, l'accompagnement des négociateurs francophones, notamment africains, demeure un enjeu majeur pour faire entendre leurs priorités dans les discussions climatiques. Reste à voir si les prochains mois permettront de lever les blocages et d'ouvrir la voie à des résultats ambitieux lors de la COP31. Merci de nous avoir suivis, Kosvitiasu au micro, et restez toujours à l'écoute de la DW.
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4: Bonjour et bienvenue à l'écoute de Learning by Ear, Contrôle le numérique, notre rendez-vous de fiction radiophonique pour suivre un nouvel épisode de notre feuilleton intitulé « Apparence trompeuse ». Cette série traite de l'IA comme pourvoyeur de jobs et d'opportunités en Afrique. Dans l'épisode précédent, Fanny et Jeanne ont encouragé Rahim à se rendre à une soirée de retrouvailles des anciens de son lycée. Au cours de cette soirée, lui qui n'a pas travaillé depuis quelques mois, a reçu une opportunité d'emploi qu'il a refusée. Ses cousines, qui supportent difficilement à deux les dépenses liées à leur appartement, l'ont obligé à accepter ce job. Mais ce projet sur lequel Rahim doit travailler, aura-t-il un impact positif sur sa vie? Découvrons-le avec ce deuxième épisode intitulé « Opportunité ».
5: Ce soir-là, Rahim, stressé, attend la venue de Frédéric qu'il a invité à dîner. Il fait les 100 pas dans le salon en fixant de temps à autre la porte d'entrée pendant que Jeanne et Fanny font la navette entre la cuisine et la table à manger. Celle-ci, bien dressée, se garnit des plats concoctés par les cousines.
6: Ah ! Ton invité est là.
7: Détends-toi.
8: Je vais ouvrir !
5: Frédéric se tient sur le seuil de la porte, une bouteille de vin à la main. Derrière lui, son assistant, Morel, affiche un sourire discret. Fanny les accueille et les fait entrer. Frédéric, très galant, fait un baise-main à Jeanne et Fanny avant de serrer vigoureusement celle de Rahim. Morel salue chaleureusement Rahim et ses cousines. Tout le monde prend place dans les fauteuils. Jeanne sert du vin.
9: Merci.
10: Merci. J'aime beaucoup votre déco.
9: Ah, merci.
6: Vous travaillez où déjà ?
10: Chez Agribio. Nous utilisons la technologie pour résoudre les défis agricoles.
6: Avec Rahim, je suis sûre que vous allez faire des miracles.
9: Oh.
11: C'est un as dans son domaine.
10: Et c'est pourquoi je n'ai pas hésité à lui proposer de venir travailler avec nous.
7: Ah, bon, ça suffit. Arrêtez, vous allez me mettre mal à l'aise.
10: Et vous, Jeanne, qu'est-ce que vous faites dans la vie si ce n'est pas indiscret?
11: Oh, moi je travaille principalement sur les réseaux sociaux. Je sensibilise à divers sujets, je promeux des marques. Bref, je suis influenceuse.
10: Une influenceuse? Vous êtes bien la première que je rencontre. Les réseaux sociaux sont un outil puissant et vous avez choisi un métier fascinant.
11: Exactement. Merci Frédéric.
10: Vous aussi, Fanny, vous êtes dans ce domaine?
12: Oh non, rien d'aussi fascinant. Je suis prof de collège.
10: Oh, rien d'aussi fascinant. Vous formez l'avenir. C'est une mission noble, soyez-en fiers.
12: C'est gentil.
9: Frédéric,
10: oui?
9: Et si on parlait de ce projet de deep learning?
10: Oui, tu as raison. Alors avant toute chose, il faut que tu en saches un peu plus sur Agribio.
9: D'accord.
10: Comme je te l'ai dit à la soirée, Agribio est une start-up qui utilise le numérique pour améliorer l'agriculture.
9: Oui.
10: Il y a pratiquement un an, nous avons développé Agribio App, une application payante qui permet aux agriculteurs d'identifier les maladies dont souffrent leurs plantes et d'optimiser les paramètres agronomiques. Exposition solaire, humidité du sol, etc. pour améliorer le rendement.
9: L'application est déjà finalisée?
10: Oui et non.
9: Ok.
10: Pour faire court, nous avons exploité des bases de données existantes.
9: Ok.
10: Mais là, pour finaliser notre appli, nous voulons adapter son algorithme aux spécificités de la région d'Inzona. Et c'est là que tu interviens, Raïm.
9: Ok. Pour être sûr d'avoir compris, je dois concevoir un modèle de deep learning adapté aux conditions spécifiques des cultures de la région d'Inzuna en m'appuyant sur votre base de données déjà existante qu'il me suffira de compléter.
10: Exactement.
9: D'accord.
10: Et ton IA sera intégrée à Agribio App pour permettre aux agriculteurs d'Inzuna d'avoir des diagnostics précis sur leur culture en l'utilisant. Morel, tu peux lui montrer des exemples d'images et de rapports prévisionnels, s'il te plaît?
13: Oui, bien sûr. Voilà à quoi ça ressemble. Donnez-moi vos contacts, je vous enverrai toute la documentation nécessaire.
9: Merci, Morel. Frédéric, si j'ai d'autres préoccupations, je te ferai signe.
10: Je suis très pris par mes propres recherches et pas très joignable en ce moment.
9: Ah.
10: C'est pour ça que j'ai un assistant.
13: Vous pouvez me joindre à tout moment, Raïm. Je ferai suivre à Frédéric tout ce que je ne pourrai pas gérer moi-même.
9: Pas de souci.
12: Eh bien, messieurs, si tout est dit, il est temps de passer à table.
10: Ce que femme veut... Faut y aller.
5: Frédéric fait rire tout le monde. Ils se réunissent autour de la table à manger et dînent, tout en discutant de choses et d'autres. Mais Raïm, dès qu'il le peut, continue de questionner Frédéric sur leur projet pour avoir plus de détails. On le sent soucieux de se montrer à la hauteur des attentes d'Agribio. Après le dîner, alors que le reste du groupe discute dans le salon, Jeanne est dans la cuisine en train de faire la vaisselle. Le bruit de l'eau qui coule du robinet et des couverts qu'elle manipule résonne dans la pièce tandis qu'elle chantonne. Morel arrive, des couverts dans les mains.
13: Je crois que vous avez oublié ça sur la table.
11: Oh, vous n'auriez pas dû les ramener vous-même, c'est gentil, merci. Vous pouvez les poser là?
13: Ça ne me dérange pas, vous savez. Je suis fils unique et ma mère m'a élevé sans m'épargner quoi que ce soit. Oh. Alors disons que les tâches ménagères font partie de mes compétences.
11: C'est une bonne chose. Beaucoup d'hommes ne penseraient même pas à débarrasser leur propre assiette.
13: Je n'oublierai pas d'appeler ma mère ce soir pour la remercier.
11: Ah, il a fait du bon boulot.
13: Vous êtes vraiment doué dans ce que vous faites. J'ai vu quelques-unes de vos publications.
11: Ah oui? Vous êtes un de mes abonnés?
13: J'avoue que j'ai plutôt vérifié vite fait vos comptes tout à l'heure quand vous avez dit être influenceuse.
11: Ah!
13: Mais je me suis abonné tout de suite après.
11: Oh merci, ça fait toujours plaisir.
13: Vous devez être bien financièrement, avec tous les partenariats et autres.
11: Si seulement. Il y a des mois où ça va bien et d'autres où c'est compliqué. Mais je ne me plains pas. Il y a d'autres aspects de mon métier desquels je tire pleine satisfaction.
13: J'ai peut-être quelque chose qui pourrait vous intéresser.
11: Ah oui, je vous écoute.
13: À mes heures perdues, je suis un des représentants d'une plateforme de crypto-monnaie appelée Waribit. Vous connaissez?
11: Jamais entendu parler.
13: C'est une plateforme encore émergente, mais prometteuse. Elle a déjà commencé à faire ses preuves. En tant qu'influenceuse, vous pouvez y améliorer vos revenus en parlant sur vos réseaux pour attirer des investisseurs.
11: Dites-moi plus.
13: C'est du gagnant-gagnant.
10: Morel, on y va.
13: Oh, désolé, je vais devoir y aller. Mais si vous êtes intéressé, on peut se voir pour en parler.
11: Pourquoi pas?
13: Demain, vous êtes libre?
11: Oui, dans l'après-midi à partir de 15h.
13: Parfait. J'ai vu un resto sur la rue principale à l'entrée de votre quartier. Je vous y attendrai à 15h. Merci pour le repas. Bonne nuit.
11: Bonne nuit.
5: Morel lance un dernier sourire à Jeanne avant de quitter la pièce. Elle reprend sa vaisselle et entend les visiteurs prendre congé de Rahim et Fanny dans les rires et la bonne humeur. Peu après, ses cousins la rejoignent pour l'aider et commenter la soirée.

0: Dès le lendemain, comme convenu, Morel attend dans le restaurant. L'heure de pointe est passée, peu de clients mangent encore au milieu de l'après-midi. La plupart discutent en sirotant une boisson rafraîchissante à l'ombre des parasols. Installé sur la table la plus éloignée de l'entrée, un peu en retrait dans un coin, Morel boit une bière en regardant de temps en temps l'heure qu'il est. Déjà 15h15, alors qu'il relève les yeux après avoir consulté une fois de plus la montre à son poignet, il aperçoit Jeanne et Fanny et leur fait signe de la main.
1: Bonjour Morel. Désolée du petit retard et de n'avoir pas prévenu que je venais avec Fanny.
2: Bonjour mesdames.
1: Nous sommes toutes les deux un peu limites financièrement et je me suis dit que votre offre pourrait aussi l'intéresser.
3: Bonjour. J'espère que ça ne vous dérange pas.
2: Oh, bien sûr que non. Vous voulez boire quelque chose?
1: Non merci, ça ira.
3: Moi non plus.
2: Ok.
3: Jeanne m'a brièvement parlé de votre proposition. Je suis curieuse d'en savoir plus.
2: Je crois qu'il est temps de troquer ma bière avec ma tablette. Voilà Waribit. C'est une plateforme de crypto-monnaie qui permet à ses utilisateurs d'investir facilement et de générer des profits intéressants.
1: D'accord.
2: Voici le site web.
1: Ok.
2: Vous pouvez voir ici des témoignages des gens très satisfaits qui ont multiplié leurs revenus.
1: Wow. Ils gagnent vraiment autant?
2: Les chiffres parlent d'eux-mêmes. Et vous, en tant qu'influenceuse, vous avez un avantage. Vous partagez un code promo exclusif avec vos abonnés. Et à chaque parrainage, vous recevrez une commission.
3: Oh, wow.
1: Vraiment?
3: Et c'est sans risque?
2: À 100%. Jeanne, voici le contrat de collaboration. Il officialise votre rôle comme partenaire de Waribit.
1: Parfait.
2: Il faut que vous remplissiez ce formulaire en ligne. Vous pouvez le faire tout de suite sur ma tablette ou plus tard si vous préférez. Vous allez ensuite recevoir un mail avec un lien pour finaliser l'accord. Dès que ce sera fait, vous obtiendrez votre code promo à partager. Et à chaque fois que quelqu'un s'inscrira via votre lien, vous toucherez une commission.
1: Ok, vous me donnez la tablette? Je vais remplir ça tout de suite.
2: Oui, bien sûr. Tenez, allez-y, ça ne dure pas longtemps. Alors Fanny, qu'est-ce que vous en dites? Vous allez investir aussi sur la plateforme?
3: Bien sûr.
1: Dans ce cas, promets-moi d'attendre que je partage mon code promo avant de t'inscrire.
3: Ça marche.
2: Et vous allez voir Fanny, c'est très simple. Une fois votre compte activé, vous recevrez vos premières instructions directement sur l'application de Waribit.
3: C'est noté. Merci.
1: Voilà, c'est fait. Je n'attends plus que le mail et le tour est joué.
3: Ouh.
2: Bon, maintenant que tout est réglé, j'insiste pour sceller ça avec un bon vin. Serveuse!
1: Ouais!
0: La serveuse se rapproche de Morel qui passe commande. Jeanne, toute excitée, ne quitte son smartphone des yeux que pour lancer des regards à Fanny, avec qui elle partage des sourires complices. La serveuse revient avec une bouteille de vin et des coupes. Morel porte un toast à Waribit et au profit et se met à raconter des anecdotes amusantes l'une après l'autre. Les filles sont aux anges.
4: Et c'est ainsi que se referme ce deuxième épisode de notre feuilleton Apparence trompeuse. Jeanne vient de s'engager dans un partenariat qui semble très juteux et Fanny l'accompagne dans cette aventure. Il semble finalement que le projet de Raïm impacte positivement la vie de ses cousines. Comment vont-ils gérer leurs belles perspectives? Nous le saurons dans le prochain épisode. En attendant, si vous souhaitez réécouter celui d'aujourd'hui, rendez-vous sur notre site web dw.com/français. À très bientôt. Au revoir.

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2: Bonsoir à tous, bienvenue au sommet de cette édition. Le Niger pose des conditions à la réouverture de sa frontière avec le Bénin. La Guinée interdit l'exportation de l'or brut, un premier représentant africain éliminé du mondial de football. À suivre le magazine Demet Apathy, on parlera d'un juriste de TVA. Dans la capsule santé, Carole Assignon nous parle d'albinisme.
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2: Le Niger pose des conditions pour ouvrir sa frontière avec le Bénin. Le ministre nigérien de l'Intérieur, le général Mohamed Toumba, a listé ses deux conditions préalables à une réouverture de la frontière côté nigérien. La signature d'un accord de défense et d'un accord de sécurité qui pose le principe intangible, je le cite, de la non-utilisation du territoire de l'un contre l'autre. Mohamed Toumba exige aussi une transparence totale sur les dispositifs étrangers stationnés à proximité de la frontière des deux pays. Le ministre nigérien de l'Intérieur a également demandé samedi la création opérationnelle d'une cellule bilatérale de fusion de renseignements afin que les armées du Bénin et du Niger cessent de lutter seules contre un ennemi, je cite, qui ne connaît pas les frontières. Il s'exprimait à Cotonou alors qu'il conduit une délégation au Bénin. Le Bénin qui n'a pas encore réagi officiellement à ces conditions posées par le Niger. La réunion entre les deux délégations se poursuit ce dimanche. Au Nigeria, on l'apprend qu'aujourd'hui, des djihadistes de l'État islamique en Afrique de l'Ouest, Iswap, ont tué 11 agriculteurs hier lors de deux attaques distinctes dans l'État du Borno, dans le nord-est du Nigeria. Le Fonds monétaire international a prévenu début juin que les attaques contre les agriculteurs éleveurs et autres pourraient aggraver la pauvreté et l'insécurité alimentaire et a recommandé au gouvernement de protéger les agriculteurs et les éleveurs. Au Burkina Faso, le Parlement de transition a adopté samedi le projet de loi relatif aux libertés religieuses. Le texte interdit par exemple l'implantation d'espaces de prière dans les administrations publiques et interdit l'organisation d'activités politiques dans les lieux de culte. Cette loi avait suscité de nombreux débats et l'influent imam Mohamed Ishaq Kindo avait critiqué le texte. Il a disparu depuis quelques semaines. En Guinée, le président interdit l'exportation de l'or brut pour Mamadi Doumbouya. Les entreprises ont obligation de raffiner la production aurifère sur le territoire. Le chef de l'État guinéen estime que le peuple de Guinée mérite de voir sa richesse participer à son développement. Le président a également annoncé l'entrée en service prochaine d'une raffinerie présentée comme un ambitieux projet industriel du secteur aurifère en Afrique. Le président sénégalais Bassirou Diomaye Faye a quitté Dakar ce dimanche, destination l'Allemagne, où il va rester jusqu'au 23 juin. D'après la présidente sénégalaise, Bassirou Diomaye Faye entend mobiliser de nouveaux leviers de croissance au service de la souveraineté et du développement du Sénégal. Le chef de l'État sénégalais sera reçu mardi par le chancelier allemand. D'après Berlin, les deux dirigeants parleront aussi de la situation dans le Sahel. En Éthiopie, le premier ministre Abiy Ahmed est en route pour un troisième mandat. Selon les chiffres de la commission électorale, ce dimanche, son parti a remporté 90% des sièges attribués aux législatives du 1er juin. Je rappelle que la région du Tigré n'a pas pris part au vote. Hors d'Afrique, les négociations entre l'Iran et les États-Unis ont débuté en Suisse en présence du vice-président des États-Unis. L'armée libanaise restera dans le sud du Liban aussi longtemps que nécessaire, affirme aujourd'hui le premier ministre israélien. Au mondial de football en Amérique du Nord, c'en est fini pour la Tunisie avant même le troisième match de phase de poule. Le pays devient ainsi le premier représentant africain éliminé de la compétition. Les Aigles de Carthage ont été balayés ce matin 4-0 par le Japon après leur première défaite 5-1 contre la Suède. La Côte d'Ivoire qui a perdu 1-0 face à l'Allemagne peut encore croire une qualification au prochain tour. Actuellement, l'Espagne joue l'Arabie Saoudite. Le score est de 3-0 à la pause. Lamine Yamal a marqué doublé d'Oya Zarbal.
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2: 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Il est 17h04 en temps universel.
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3: Racheter sa faute, mais à quel prix? Une question que soulève Dia, le prix du sang. Premier long métrage du cinéaste tchadien Achille Ronaïmou, projeté le 18 mai dernier au Festival du film de Cannes, au pavillon Afronova, qui promeut le cinéma africain au village international du marché du film. On en parle dans un instant. En seconde partie de ce magazine, on part pour Niamey, la capitale du Niger, où un jeune étudiant s'est lancé avec succès dans la commercialisation du thé vert pour les passants. Vous écoutez Demain t'appartient, c'est Constance Fischer au micro. Bonjour à toutes et à tous. « Diya est certes une fiction, mais inspirée de faits réels. Le réalisateur montre comment une pratique coutumière peut briser des vies dans une société corrompue et violente. Le personnage principal, Dan, chauffeur pour une ONG à N'Djamena, mène une vie simple et paisible avec son épouse Delphine, enceinte de 8 mois. Mais un jour, alors qu'il roule au bord de son 4x4 dans les rues de la capitale, un garçon traverse la route trop rapidement. C'est l'accident et la vie bascule. Lorsque Dan se rend à l'hôpital, on lui annonce que le jeune est mort et sa famille lui réclame 5 millions de francs CFA. C'est la DIA, le prix du sang, comme compensation financière. Emprisonné pour homicide, sa communauté se cotise alors pour réunir l'argent, mais ne parvient pas à obtenir la totalité de la dette. À sa sortie de prison, Dan a perdu son emploi, lâché par son employeur. Alors que sa femme doit accoucher, il subit le chantage de la famille du défunt qui le menace et le couple est contraint de céder ses biens. Delphine presse son mari de trouver un emploi, mais Dan, désespéré, veut coûte que coûte racheter sa faute. Ce qui va l'entraîner dans une aventure risquée, jusque dans le désert où l'on découvre d'ailleurs les magnifiques paysages du nord tchadien. Évidemment, on ne va pas vous dévoiler la fin, mais plutôt vous faire écouter Achille Ronaïmou, au micro de Mireille Drone, le réalisateur qui explique d'abord ce qui lui a inspiré cette histoire.
4: Le sujet parle d'une pratique déjà existante qui est une pratique, une coutume religieuse musulmane. Et en fait, c'est une mauvaise interprétation d'un verset coranique qui appelle les fidèles à un prix qu'on donne, une compensation en quelque sorte quand on effectue un crime, on commet un crime en gage de dommages pour réparer le tort entre les deux familles. Et c'est une loi que, je crois, le saint prophète a instaurée pour apaiser plutôt les sociétés. Mais curieusement, elle est trop mal interprétée chez nous, en ce sens que voilà, ça devient un moyen d'enrichissement, un moyen d'arnaque, un moyen d'imposition de la loi musulmane sur ceux qui ne le pratiquent pas, tout et tout. Et puis en plus, un cousin à moi, très proche à moi, lui a subi aussi. Il est victime de cela et il en a souffert pendant longtemps. Et quand il m'a raconté son histoire, du coup, et je...
5: Ça vous a touché.
4: Oui, il m'a très touché parce qu'il n'était pas le seul en fait. Mais beaucoup de gens autour de moi en parlent aussi, eux aussi sont victimes. D'où j'ai écrit mon histoire. Bon, c'est un sujet qui aborde plein de questions. Bon, d'abord religieuses, mais la corruption qui vient aussi en second plan. Puisque dans le film, vous verrez que dans la police, tout ce système judiciaire aussi corrompu. C'est un film assez violent.
5: Mais en fait, donc vous voulez faire peut-être réfléchir un public, c'est-à-dire pas seulement, parce que ce genre de pratique se passe aussi ailleurs en Afrique.
4: Oui.
5: Donc vous voulez essayer d'appeler les consciences ou,
4: Oui. Bon, en fait, l'objectif principalement, c'est non seulement appeler les consciences, puisque ce n'est pas ça qui va changer la mentalité, je ne crois pas, mais porter un regard lucide sur ce qui se passe en fait. Parce que je suis persuadé que beaucoup ne connaissent pas ce qui se passe au Tchad, mais je le traite d'une manière à caractère universel pour que même un Chinois, un Japonais, dès qu'il suit le film, il se retrouve dedans. Mais qu'il sache en fait qu'il ait l'information que telle chose se passe dans l'autre bout du monde qu'est le Tchad.
5: Mais maintenant la question c'est aussi comment combattre cette pratique et en finir, parce que vous, comme vous le dites aussi, il y a plusieurs personnes qui sont impliquées, aussi la police ainsi de suite, et chacun y gagne finalement.
4: Bon, mais là ça commence depuis la tête, s'il faut changer cela, puisque la population déjà est ancrée dans ça pendant des décennies. Et si les mentalités doivent changer, ça doit commencer depuis la tête et descendre jusqu'à la population. Puisqu'il y a beaucoup d'efforts qui se font, même au niveau de justice. Maintenant, ils ont adopté une loi d'abolition de DIA aussi. Mais la meilleure façon, je parle en tant qu'artiste, serait que c'est la tête pensante du pays qui dise que voilà. Parce que tant qu'ils ne prennent pas de volonté pour pouvoir changer, cela va perdurer, mais beaucoup plus longtemps.
5: Est-ce que vous bénéficiez aussi, en tant que cinéaste, de soutien de votre propre pays, le Tchad ?
4: Pas évident. Puis en plus, il n'y a aucune culture de cinéma aussi au Tchad. Mes parents me disaient qu'à leur époque, ils se sapaient pour aller au cinéma avec les enfants, mais ce n'est plus le cas. Tout le monde est assis tranquillement en s'ensoilant sur les novelas ou bien... Tous ces facteurs font que voilà, ils ont carrément enterré les salles. Les salles qui marchent les mieux, ce sont les vidéoclubs, qui sont des petits coins où on vient en ami, on bavarde autour d'un petit écran avec un mini projecteur, juste le soir, à ciel ouvert, dans des concessions, voilà, des maisons. Et le public, réclament en fait. Maintenant, on sent quand il y a un film africain, il est alléchant d'aller voir ça, avide de voir ça, mais il n'en trouve pas en fait, parce qu'il y a le manque de, il y a pas de distributeur aussi, même au Tchad aussi.
5: Voilà, parce qu'il y a quand même des cinéastes talentueux aussi, ouais. Mais qui n'arrivent pas à financer. Donc.
4: Ouais. C'est là le grand problème. Mais nous sommes dans un trou où je passerai toute l'année à vous dire tous les problèmes du Tchad, vous n'allez pas finir. Il y a un grand travail de fond qui reste à faire. Le Tchad, c'est un pays où il n'y a pas de distraction, pas de loisirs, d'où l'importance de chercher des financements ailleurs pour réouvrir les salles. Et si les salles sont réouvertes, les anciens, je dirais, passionnés du cinéphile reviendront, mais je crois qu'avec force. Même tous ceux qui partaient dans les ciné-clubs que je viens de dire là, ils sont beaucoup. Il y a beaucoup de passionnés du cinéma, mais qui, par rapport au prix d'entrée,
5: d'accessibilité.
4: Donc s'il y a des salles qui permettent, avec des grands écrans, et de bonnes projections, de bonnes programmations aussi des films africains, à moindre coût, ne serait-ce que 250 ou 500 francs, mais les salles seront bien remplies à N'Djamena, je crois.
5: Très bien, bon, on le souhaite. Alors, oui. Achille Rounaïmou, je vous remercie infiniment et puis je vous souhaite beaucoup de succès avec ce premier long métrage.
4: Merci, merci beaucoup.
6: Achille Rounaïmou au micro de Mireille Drone. Le film Dia, produit en 2025, a été primé au Festival du film francophone de Tübingen en Allemagne. Il a aussi été récompensé au FESPACO 2025, qui a décerné le prix de la meilleure interprétation masculine à Ferdinand Baysan dans le rôle de Dan. Notez enfin que la pratique séculaire de la Dia est censée apaiser les tensions et éviter les cycles de vengeance dans les communautés musulmanes en leur permettant de tourner la page après un drame. Mais elle est critiquée, notamment parce que seules les familles les plus riches ont les moyens de payer le prix du sang. Elle a été également interdite au Tchad et ne doit plus, en principe, se substituer au droit pénal.
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6: Le reportage cette semaine nous emmène au Niger, à la rencontre de Garba Zodi Amidou, un jeune qui a fait le pari d'étudier à l'université tout en développant une activité économique. Et ça marche. Titulaire d'une maîtrise en droit des affaires, il a choisi de promouvoir l'entrepreneuriat étudiant à travers une initiative originale, la vente de thé devant l'université Abdou Moumouni de Niamey. Son projet attire chaque jour des dizaines de clients et inspire de nombreux jeunes. Notre correspondant à Niamey, Abdoulkarim Mahamadou, nous en dit plus.
7: À quelques mètres du portail de l'université Abdou Moumouni de Niamey, les clients se succèdent autour d'un petit stand de thé. Ici, étudiants, enseignants, chauffeurs et passants se retrouvent pour partager un moment de détente. Derrière cette activité devenue populaire, un jeune entrepreneur, Garba Zodi Amidou.
8: L'idée de l'initiative du thé est venue suite à des constats. Par exemple, en tant que quelqu'un qui a étudié, on est censé observer la population pour voir qu'est-ce qui manque, qu'est-ce que les gens sollicitent ou bien demandent, ils se plaignent à chaque instant. Donc, on était à la FADA lorsque les taximans venaient et disaient non, nous on a besoin du thé, mais on n'a pas le temps pour le poser. Donc, on s'est dit, mais nous on passe toute la journée à la FADA, pourquoi ne pas trouver une initiative qui va résoudre ce problème du thé? C'est de là qui résulte l'idée de la création de ce système ou bien de cette initiative de la vente du thé au niveau des circulations.
7: Au fil des mois, le stand est devenu un véritable lieu de rencontre, sans que les clients aient besoin de se poser comme à la FADA, l'équivalent nigérien du grain. Ces derniers apprécient autant la qualité du thé que l'accueil qui leur est réservé. Moussa Hassan et Suleiman Halidou nous le confirment. Ils viennent de s'arrêter au stand pour savourer un thé.
9: Moi, personnellement, je suis un client. Chaque jour, je viens ici prendre le thé. Et souvent, même si je suis en vie un peu éloignée, je ne me sentais pas du tout en forme si je ne suis pas revenu ici pour prendre le thé. Et ce qui m'a motivé n'est rien d'autre que la qualité, le goût du thé. Et vraiment, c'est du bon thé, et c'est bien préparé, et puis il sait évidemment bien servir les clients.
10: Et c'est du thé facile, on peut appeler ça du thé facile, pourquoi? Parce que pour faire le thé soi-même, ça prend du temps. Voilà, donc vu que là c'est déjà préparé, tu as juste à t'arrêter, tu donnes tes 100 francs, donc on te sert et directement tu peux consommer. Donc vous voyez, c'est du temps gagné quoi, pour les clients.
7: L'initiative est également saluée par les camarades de Garba Zodi, à l'image de Sani Omarou, étudiant à l'université de Niamey.
11: C'est une bonne initiative et je l'encourage beaucoup. parce que ça me donne toujours de l'engouement de venir prendre du thé. Parce que même maintenant, je suis à la bibliothèque, donc je suis un peu fatigué. Je suis venu prendre du thé. Vraiment, c'est encourageant.
7: À Niamey, Garba Zodi Hamidou ne sert pas seulement du thé. Il partage aussi une vision, celle d'une jeunesse qui prend son destin en main grâce à l'initiative et au travail. Une tasse après l'autre, il construit un modèle d'entrepreneuriat qui pourrait inspirer bien au-delà des murs de l'université. Il lance un message fort aux étudiants diplômés qui hésitent à entreprendre.
8: Un jeune qui est là, qui est inactif, c'est comme une charge pour l'État. Est-ce que vous voyez, cette activité, s'il y a des gens qui amènent du charbon, on va utiliser ça. Les gens amènent du sucre, d'autres amènent du thé, d'autres amènent des clous de girofle. Tout ça, nous, on utilise ça pour avoir une valeur ajoutée et servir les clients. Donc, les fournisseurs qui amènent ces produits-là, on les aide à écouler ces produits. Imaginez s'il y a 1000 points de vente dans la ville de Niamey. Il y a combien de sacs de sucre qu'on va épuiser dans l'année? Il y a combien de cartons de thé pour les fournisseurs qu'on va écouler? Mais si tu dis, ah, moi, en tant que jeune, j'ai étudié, il faut que je travaille dans un bureau ou bien je reste comme ça, c'est comme si vous mettez le pays en retard en tant que tel.
7: Au-delà du thé, Garba Zodi rêve de développer une véritable école de l'entrepreneuriat étudiant à travers sa structure CEFI Initiative. Une histoire de résilience et d'innovation qui rappelle que les grandes réussites commencent parfois par des petits projets. À Niamey, Abdoulkarim Mahamadou pour la Deutsche Welle.
6: Demain t'appartient, c'est terminé pour aujourd'hui. Merci pour votre écoute. La semaine prochaine, vous retrouverez Bob Barry pour un nouveau numéro. D'ici là, portez-vous bien.
12: Capsule santé. Comment se relever et réapprendre à vivre après avoir survécu à une violente agression dans un contexte de conflit armé? En Centrafrique, des ONG mènent des actions sur le terrain pour venir en aide aux survivantes et survivants. Témoignages et explications à suivre dans ce magazine.
13: Dans le cadre de la prise en charge, les premiers soins sont en fonction des symptômes et des signes que nous voyons chez les survivantes.
12: Mais avant d'aller en Centrafrique, on va continuer de parler de l'albinisme, une maladie génétique caractérisée par un déficit de production de mélanine, un pigment responsable de la coloration de la peau, des yeux et des cheveux. Carole Assignon au micro, vous écoutez Capsule Santé, bonjour à toutes et à tous.
14: Il y a plusieurs solutions de protection pour les personnes atteintes d'albinisme n'ayant pas justement cette protection naturelle là, qui est la mélanine. On se couvre le corps, c'est-à-dire les habits en manches longues qui couvrent tout le corps pour ne pas s'exposer au soleil. Porter des chapeaux à bord large pour couvrir le cou, la tête et tout. Et les parties, par exemple les mains, les parties exposées, passer des pommades ou les crèmes solaires sur ces parties-là. Et au maximum, tant qu'on peut, éviter de s'exposer au soleil.
12: Sourou Eric Tonto de l'Association nationale des personnes atteintes d'albinisme au Togo nous expliquait ainsi comment les personnes atteintes d'albinisme peuvent protéger leur peau sensible aux rayons UV, alors que leur état nécessite un suivi ophtalmologique et dermatologique rigoureux pour éviter par exemple le cancer de la peau. Dans certaines régions, notamment en Afrique, certaines croyances empêchent parfois un accès adéquat aux soins médicaux. L'une de ces croyances erronées veut que des parties du corps des personnes albinos possèdent des pouvoirs magiques aux portes chance et richesse. L'albinisme est parfois aussi perçu comme le résultat d'un sortilège ou d'une malédiction, ce qui entraîne le rejet. Certains encore pensent à tort que l'albinisme est contagieux alors qu'il s'agit d'une mutation génétique transmise par les deux parents. Ces croyances et préjugés qui entourent cette maladie génétique ne sont pas sans conséquences. Sourou Eric Tonto.
14: Il faut bien préciser que ces préjugés justement sont bien enraciné en Afrique, parce que, vous savez, ce qu'on ne comprend pas scientifiquement, on essaie justement de trouver des sources de raisonnement en se disant que oui, ceci pourrait venir de ceci, ceci pourrait être la cause. En Afrique, il y a beaucoup de mythes autour de l'albinisme, beaucoup de préjugés autour de l'albinisme. Et ceci vient justement des présentateurs socio-culturels. Dans les communautés, on ne pourrait pas comprendre comment deux parents à peau foncée pourrait mettre en, au monde une personne à peau claire en réalité.
12: Alors, quels sont les messages que, à votre niveau, hein, au niveau de l'Association nationale des personnes atteintes d'albinisme au Togo, vous tentez de faire passer sur l'albinisme, tant sur le plan de la santé que justement sur le plan des croyances qui entourent l'albinisme? Quelles sont les actions également que vous menez?
14: L'Association nationale des personnes atteintes d'albinisme aujourd'hui est implantée au Togo depuis 2012 et a pour vision justement de construire un Togo plus inclusif où toutes les personnes atteintes d'albinisme se sentent à l'aise, se sont impliquées dans la construction de notre pays. Donc pour ce faire, nous intervenons dans beaucoup de domaines et le premier, c'est sur le plan sanitaire. Protéger les personnes atteintes d'albinisme contre le cancer de la peau ou bien contre les rayons ultraviolets du soleil, par exemple. Pour ce cas, nous offrons, par exemple, des consultations dermatologiques et ophtalmologiques aux personnes atteintes d'albinisme. Nous produisons, par exemple, ici au Togo, les crèmes solaires, les pommades de protection solaire que nous distribuons gratuitement aux personnes atteintes d'albinisme. Voilà ce que fait la NAP sur le plan de la santé. Nous travaillons aussi sur le plan de l'éducation inclusive pour les personnes atteintes d'albinisme. C'est parce qu'il y a l'acuité visuelle des personnes atteintes d'albinisme qui est vraiment au bas niveau. Donc, les personnes atteintes d'albinisme ne voient pas bien, donc justement, il faudrait les accompagner par les consultations ophtalmologiques et leur refus de verre médical. Pour les apprenants, donc, c'est vraiment important que les enseignants puissent comprendre cela et bien encadrer les élèves. Nous travaillons aussi justement pour changer les mentalités, et c'est le plus grand travail que nous faisons, changer les mentalités sur la perception des gens sur l'albinisme, en sensibilisant les communautés, en apportant l'information scientifique sur l'albinisme. C'est vraiment très important que les gens comprennent que l'albinisme est expliqué scientifiquement et génétiquement, ce qui est prouvé d'ailleurs. Et ce que nous disons souvent, c'est que quand deux personnes atteintes d'albinisme se marient, obligatoirement leurs enfants seront atteints d'albinisme. Donc du coup, ce qui s'explique tout naturellement, c'est que les gènes de ces parents-là sont justement tous les deux atteints et transmettent ces gènes-là à leurs enfants.
12: Est-ce que vous direz qu'avec toutes ces actions de sensibilisation, le regard des gens a changé ou est quand même en train de changer sur l'albinisme?
14: Les regards sont en train de changer parce que il y a quelques années déjà, quand vous demandez aux personnes atteintes d'albinisme quelles sont les perceptions de la communauté sur vous, les gens vous diront que je n'arrive pas à sortir de la maison parce que à chaque coin de rue, je suis insulté, je suis discriminé, je suis stigmatisé. Mais aujourd'hui, par exemple, on a travaillé avec les communautés les plus reculées et les gens arrivent à entreprendre, les gens arrivent à leurs activités. Même si ce n'est pas totalement ça, on constate quand même des améliorations.
12: Parce qu'il y a aussi un impact psychologique sur les personnes atteintes d'albinisme. Il y a un risque de se replier sur soi-même.
14: Les défis des personnes atteintes d'albinisme sont à trois niveaux. On a déjà parlé du défi sanitaire, par exemple. On a déjà parlé du défi de l'éducation, aussi de l'inclusion. Mais il y a aussi ce défi-là de la santé mentale. Parce que oui, quand vous subissez la discrimination, vous subissez actuellement au quotidien, de la stigmatisation au quotidien, vous êtes justement obligé de vous replier sur vous. Vous n'arrivez pas justement à déployer tous vos potentiels. Et là, ça a un impact énorme sur la santé mentale des personnes atteintes d'albinisme.
12: Les explications de Sourou Eric Tonto de l'Association nationale des personnes atteintes d'albinisme au Togo.
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12: Capsule santé, seconde partie, on va se rendre maintenant en Centrafrique. Infections génitales, troubles psychologiques, ce sont autant de problèmes de santé qui affectent les survivantes et survivants des violences dans ce pays. Ces pathologies sont dans certains cas à l'origine de dépression, voire de suicide chez les personnes touchées. Pour réparer ces derniers, les ONG nationales et internationales sont très actives sur le terrain. C'est le cas par exemple à Dekoa dans le centre de la Centrafrique qui a été le théâtre de conflits armés. Le reportage de Jean-Fernand Kouina, notre correspondant en Centrafrique.
15: Mon mari était en ce temps-là le gérant de l'hôpital. Les rebelles se sont dit que s'ils parviennent à lui mettre la main dessus, ils vont avoir beaucoup d'argent. Mais quand ils ne l'ont pas trouvé, ils m'ont donc violé.
16: Sophie a été victime d'un viol collectif et par la suite, elle a souffert d'infection vaginale. Elle a pu bénéficier d'une prise en charge particulière.
15: Le MRI a mis en place un dispositif pour la prise en charge qui commence par la consultation. Ils nous ont administré des médicaments. Dans certains cas, ils font du référencement sur Bangui. Nous avons été accueillis et il y a des psychologues qui nous ont aidés au début avant toute autre chose. Cela nous a permis de surmonter les soucis en lien avec le crime.
16: Marcos Ambou est lui chasseur. Lors de la prise de la ville de Dekoa, les hommes de la Séléka l'ont frappé puis électrocuté. Il témoigne.
2: Ils m'ont frappé et je porte encore les stigmates partout au dos. Ils m'ont brutalisé avec la crosse d'une arme. Ils m'ont électrocuté le pénis. Depuis, je suis impuissant sexuellement et après tout ce que j'ai vécu, j'ai eu le tétanos.
16: Pour prendre en charge les survivants et survivantes, la Fondation Denis Mukwege déploie sa clinique mobile. La démarche se veut globale. Il y a d'abord l'approche médicale, comme nous l'explique Dr Diakité Pape-Sambo.
13: Pour la prise en charge, la Fondation Dr Denis Mukwege déjà réplique le modèle PANZI appliqué par le Dr Denis Mukwege et son équipe en RDC, qui est un modèle qui est reconnu internationalement. Donc ce modèle, d'abord quand nous recevons une survivante, c'est d'abord avant tout l'accueil, et en respectant les principes directeurs et avec un focus compassion. Donc nous essayons d'être le plus possible compassionnel pour permettre que la survivante se sente plus à l'aise pour donner les détails possible en lien avec son état pour permettre une prise en charge correcte et complète. Et dans le cadre de la prise en charge, les premiers soins sont en fonction des symptômes et des signes que nous voyons chez les survivantes. Et en général, les premiers symptômes et les signes qui sont les plus cités, ce sont généralement des problèmes gynécologiques. En général, ce sont des infections génitales et principalement d'autres problèmes qui sont beaucoup plus dus à des séquelles qui peuvent être maintenant des infections chroniques. Une fois stabilisé, nous essayons de faire un suivi. La stabilisation chez nous, par exemple, ça passe par un screening. Comme vous l'avez vu dans le cadre de ce projet, il y a eu d'abord le screening médical pour un peu prendre d'abord, parce que tout ce qui se fait, c'est basé sur les besoins de la survivante. Donc nous discutons, nous essayons de comprendre les besoins de la survivante et la stabilisation est faite en fonction de ses besoins.
16: Mais il n'y a pas que le médical. L'approche psychologique est de mise dans la prise en charge, comme nous l'explique Péniel Octave Maléombo, psychologue.
17: En amont, quand nous recevons les survivantes, nous mettons en place ce cadre thérapeutique qui nous permet d'abord de faire une évaluation des besoins psychosociaux. Et cette évaluation nous permet d'identifier les souffrances psychiques auprès de ces survivantes. Et dès que ce besoin a été identifié, nous mettons maintenant en place des approches thérapeutiques en lien avec le trouble identifié. Je donne un exemple. Si nous identifions un trouble de stress post-traumatique auprès d'une survivante, nous mettons en place une approche thérapie cognitivo-comportementale. Alors cette approche nous permet de modifier le chemin de pensée de cette survivante et travaille maintenant sur son processus de guérison. Donc dès que nous mettons en place cette approche, il y a les séances de counseling que nous faisons avec cette survivante et généralement c'est 8 séances par survivante.
16: Outre l'aspect psychomédical, les survivantes bénéficient d'un suivi en couple si besoin pour asseoir leur autonomie. Jean-Fernand Kouena de retour de Dekwa pour la Deutsche Welle.
12: Et c'est avec ce reportage en Centrafrique que nous arrivons à la fin de ce numéro de Capsule Santé. Merci pour votre attention. 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Au revoir.

Merci à vous, Carole Assignon. Moi, je vous souhaite un excellent week-end. Le journal revient demain à 7h en temps universel.